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2: Bonjour, bienvenue dans Priorité santé. Il ne suffit pas d'avoir un sourire éclatant, encore faut-il garder ses dents et ses gencives en bonne santé. Or, selon l'OMS, l'Organisation mondiale de la santé, près de 3,5 milliards de personnes dans le monde sont touchées par des affections bucco-dentaires. Caries, gingivites, abcès, aphtes, halitoses ou encore bruxisme. Souvent douloureuses, la plupart de ces affections sont évitables ou peuvent être traitées à un stade précoce. Alors comment prévenir ces maladies? Quel impact sont-elles susceptibles d'avoir sur notre santé générale? L'automédication est-elle dangereuse? Dans quel cas est-il impératif de consulter? Quelles sont les bonnes habitudes à prendre dès l'enfance si l'on veut protéger ses dents et ses gencives? On en parle avec nos invités.
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2: Professeur Caroline Gorin, bonjour.
6: Bonjour.
2: Vous êtes professeure des universités, praticienne hospitalière en odontologie, spécialiste en prothèses maxillofaciales à l'hôpital Lariboisière et à l'hôpital européen Georges Pompidou à Paris, responsable du département de biologie orale à l'université Paris-Cité et chercheuse en ingénierie tissulaire au sein de l'unité UMR 1333 Santé Orale qui dépend de l'INSERM Unité Paris-Cité. Tout à l'heure, nous serons en ligne avec le docteur Moïse Goncolo, chirurgien-dentiste, chef de service de stomatologie à la clinique Guenin à Pointe-Noire au Congo-Brazzaville. Et en fin d'émission, Charlie Dupio nous proposera une visite guidée du premier lieu de mémoire de la pandémie du Covid-19 en France, au sein de l'université Paris-Cité, justement. Cette exposition permanente donne accès à des témoignages de citoyens français recueillis dans le cadre d'un vaste projet de recherche et de mémoire collective. Caroline Gorin, pourquoi faut-il prendre très au sérieux la santé de nos dents et de nos gencives?
6: Les dents, c'est ce qu'il y a de plus important, on va dire, dans le social. L'accès aux autres, le sourire, mais aussi c'est ce qui nous permet de nous nourrir, donc la nutrition. C'est aussi ce qui nous permet de parler, donc la phonation. Quand on a plus de dents, c'est plus difficile de parler. Donc en fait, les dents sont vraiment l'interface entre l'extérieur et l'intérieur, et entre qui on est et ce qu'on veut faire passer au niveau des autres. Donc quand on a mal aux dents ou quand on a un problème au niveau des dents, ça a des répercussions qui ne sont pas que de l'ordre du fonctionnel, mais aussi du psychologique et du social.
2: Alors si je prends l'exemple très répandu de la carie, pouvez-vous d'abord nous expliquer exactement ce qu'est une carie et pourquoi elle peut mettre la vie du patient en danger si elle n'est pas traitée à temps?
6: Alors la carie, c'est une infection bactérienne. Donc ça veut dire que ce sont des bactéries qui viennent et qui grignotent la dent, donc qui grignote d'abord l'émail, puis la dentine qui est la couche en dessous de l'émail pour atteindre le nerf de la dent. Il y a aussi des bactéries qui vont entre la gencive et la dent et qui causent les maladies parodontales. Donc on peut avoir plusieurs types d'infections bucco-dentaires et on a bien conscience que si les bactéries atteignent la circulation sanguine, et bien elles vont pouvoir disséminer dans le corps humain et ça peut être extrêmement grave.
2: C'est presque un poison.
6: Exactement.
2: Le cancer de la bouche est le 13e cancer le plus répandu au niveau mondial. Existe-t-il un lien entre ce cancer et une mauvaise hygiène bucco-dentaire?
6: Alors oui, l'hygiène bucco-dentaire est un facteur aggravant des cancers de la bouche et de la sphère orofaciale. C'est pas une mauvaise hygiène qui va entraîner un cancer, mais généralement la mauvaise hygiène est aussi reliée à des consommations de tabac ou d'alcool, par exemple. Et c'est vrai que, on va dire, tout cumulé, ça peut donner plus facilement un cancer.
2: Donc le tabac et l'alcool sont un facteur de risque?
6: Ah oui.
2: Plus généralement, quel impact l'état de nos dents peut-il avoir sur notre santé générale?
6: Donc les dents ne sont pas juste au niveau extérieur ce qu'on voit. Il y a les racines qui sont plantées, entre guillemets, dans l'os et qui ont accès finalement à la circulation sanguine. Donc ça veut dire qu'un abcès dentaire qui est dû soit à la dent, à une carie, soit qui est dû aux maladies parodontales peut disséminer avec les bactéries dans le sang et créer des infections cardiaques, par exemple.
2: Donc on a trouvé des liens entre affection cardiaque et la situation bucco-dentaire, entre Alzheimer aussi, je crois, et les gingivites, c'est ça? La
6: oui.
2: Bactérie qui provoque les gingivites.
6: On ne connaît pas encore tous les tenants et les aboutissants de comment se passent les interactions entre les bactéries et certaines maladies, mais on sait par exemple, ça a été bien démontré, que le diabète, si les patients sont diabétiques et qu'on a du mal à équilibrer leur diabète, souvent, c'est dû aux maladies parodontales.
2: Sur WhatsApp, Paul de Franceville au Gabon nous écrit « J'aimerais savoir si chaque nerf des dents est relié à un organe. »
6: Alors non, les nerfs des dents ne sont pas liés aux organes. Ce n'est pas comme ça que ça fonctionne. On va dire qu'à l'intérieur de la dent, il y a un organe en lui-même qui s'appelle la pulpe dentaire. Et en fait, le nerf mandibulaire inférieur, c'est-à-dire le nerf qui court au niveau de la mâchoire inférieure, par exemple, ou un nerf qui court au niveau de la mâchoire supérieure, sont reliés à chaque dent. Voilà. Mais il n'y a pas un organe, le cœur n'est pas relié à une dent en particulier ou le foie à une dent, ça non. Mais par contre, les dents sont toutes reliées au, à la circulation générale et aux nerfs, à leur nerf, on va dire, le nerf de la mandibule ou le nerf du maxillaire, par exemple, et c'est ça qui cause les douleurs.
2: Une question de Nadjombe au Togo. Quels sont les signes qui doivent nous pousser à consulter rapidement un dentiste ?
6: La douleur, ça c'est sûr que c'est le premier signe. Voilà, un mauvais goût dans la bouche, ça peut être aussi un gonflement, quelque chose qui gonfle et qui ne dégonfle pas. Une blessure, un aft, on va dire ça comme ça de façon classique, mais qui ne guérit pas au-delà de 2 semaines. Voilà, quand on a une blessure, quand on a une difficulté à tirer la langue ou quelque chose qui nous gêne à la déglutition, c'est-à-dire quand on avale et voilà, ou quand la voix d'un coup devient rauque et qu'on se demande pourquoi. Là, c'est plutôt l'ORL, mais on peut demander conseil à son chirurgien dentiste pour voir s'il voit quelque chose.
2: Est-ce qu'il faut aussi s'inquiéter quand on a très mal aux dents, enfin en tout cas dans la bouche, et que tout à coup cette douleur disparaisse sans qu'on ait rien fait ?
6: Alors, on ne va pas s'inquiéter parce qu'une douleur disparaît. On est content qu'elle disparaisse. Par contre, il faut quand même consulter. Ce n'est pas parce qu'on a plus mal que le mal n'est plus là. Donc, par exemple, quand on a une infection, une pulpite, comme on dit, une rage de dents, une fois que le nerf est mort, ça fait plus mal. Sauf qu'après, on peut avoir un abcès. Donc, c'est important de traiter l'intérieur de la dent pour éviter l'abcès.
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2: Professeur Gorin, on a beaucoup de questions sur les caries et le saignement des gencives. On va prendre un premier auditeur, ou plutôt une auditrice, au téléphone. Bonjour, Bonheur.
7: Bonjour, docteur.
2: Vous nous... Ah, le docteur, c'est pas moi, c'est Caroline, le professeur Caroline Gorin qui est assise à côté de moi. Vous nous appelez de N'Djamena au Tchad, vous avez 23 ans. Expliquez-nous ce qui vous préoccupe.
7: Bon, en fait, j'ai 23 ans, comme vous l'avez dit, et dans mon adolescence, je me suis fait retirer 3 dents de sagesse. Et juste après, à l'âge de 21 ans, j'ai eu des caries. Et cela a fait que le dentiste me retire 2 dents prémolaires. Maintenant, la question que je voudrais poser au docteur, c'est de savoir si je me fais mettre des prothèses, est-ce que ces prothèses pourront remplacer la sensation de mastication de mes dents naturelles? La deuxième question, c'est j'ai mal à la dent lorsque je consomme du yaourt. Donc, est-ce que mon plombage qui a été fait au préalable, après avoir retiré les 2 dents, est-ce que ce plombage a été mal fait ou est-ce qu'il y a une cause plus interne à cela? La troisième question, c'est est-ce que je peux me faire une brèche au niveau de mes incisives supérieures? Parce que j'ai encore la carie qui est apparente quand je souris. Donc, est-ce que c'est sans risque de me faire des incisives? Et la dernière question, qu'est-ce qui cause la poussée des dents de sagesse? Puisque ma part est apparue seulement à l'adolescence, qu'est-ce qui a causé cela?
2: Alors, beaucoup de questions. Que pensez-vous d'abord, professeur Gorin, du conseil donné à Bonheur par ses amis, faire une brèche sur le devant de sa dentition pour qu'on ne voit plus ses dents cariées et qu'elle améliore son sourire, donc, si j'ai bien compris?
6: Alors, le terme de brèche, j'ai du mal à concevoir ce que c'est exactement. Quand on a des caries sur les dents de devant, normalement, on va cureter la carie, c'est-à-dire qu'on fait une anesthésie pour pas que ça fasse mal. Et ensuite, on vient bien nettoyer tout l'aspect noir qui est dû à la carie. Et une fois que tout ça est bien nettoyé, on vient mettre une résine composite. Si la dent, il en reste assez, en fait, parce que s'il ne reste pas assez de dents, pour la reconstituer, à ce moment-là, il faut peut-être faire une couronne. Et s'il ne reste pas assez de racines pour reconstituer la dent, dans ces cas-là, on est obligé de l'extraire. Mais on extrait les dents de devant qu'en cas vraiment de nécessité de non-conservation.
2: Bonheur, qu'est-ce que vous entendez par brèche?
7: Bon, brèche, c'est du genre une... On essaie de scier la partie carrée. Mais on la laisse ouverte, on ne la referme pas après.
2: Ah.
6: Alors non, on referme. Hein. Quand on ouvre, on referme. Donc normalement, il faut cureter la carie et ensuite mettre ce qu'on appelle une résine composite.
2: Alors, Bonheur, vous vous demandez aussi si les prothèses dentaires pourront remplacer vos dents au niveau de la mastication. Qu'est-ce que vous pouvez répondre, professeur Gouron ?
6: Alors, il y a différents types de prothèses. Il y a des prothèses fixes et il y a des prothèses qui sont amovibles. Ça va dépendre, en fait, des capacités du dentiste aussi, des dents restantes. Est-ce qu'elles peuvent supporter un bridge, par exemple, c'est-à-dire de couronner des dents sur les deux... Voilà, les dents qui entourent le trou, pour faire un pont entre les dents. Les prothèses fixes, elles restaurent la mastication de façon on ne s'en aperçoit pas qu'on n'a plus les dents. Alors qu'une prothèse amovible, comme on doit enlever ce qu'on appelle vulgairement le dentier, on reste avec son trou quand on enlève l'appareil et on remet un appareil pour restaurer les dents et on le nettoie à chaque fois qu'on l'enlève après le repas. Par contre, effectivement, c'est peut-être un peu moins confortable que quelque chose de fixe, mais c'est plus facile à nettoyer et souvent plus accessible financièrement.
2: Pourquoi Bonheur a-t-elle mal à ses dents cariées lorsqu'elle mange des yaourts ?
6: Ah, pour plusieurs raisons. La carie, en fait, c'est pour le coup une brèche entre donc votre émail, la dentine, qui sont les substances dures qui protègent le nerf de la dent. Donc en fait, comme il y a un petit trou, le froid passe, le sucre passe. Donc en fait, un yaourt, souvent, c'est froid et ça peut être sucré aussi. Donc le nerf de la dent réagit. Ça veut dire que votre dent, elle est encore vivante.
2: Mais Bonheur se demandait si le plombage avait été mal fait. Donc ça n'a rien à voir.
6: Alors, s'il reste de la carie, forcément, ça fait mal. Un plombage peut donner des sensibilités. C'est pas forcément qu'il est mal fait, c'est que parfois il est proche du nerf, tout simplement, et que ça conduit la chaleur ou le froid.
2: Est-ce que, d'une manière générale, l'alimentation est la cause des caries ? Est-ce qu'on mange trop sucré ? Est-ce qu'on boit trop sucré ?
6: Alors, on mange et on boit trop sucré, ça c'est sûr. Après, ce qui cause vraiment la carie, c'est l'hygiène. C'est-à-dire que si on se lavait parfaitement les dents, on n'aurait pas de carie. La carie, c'est parce qu'on laisse des petites bactéries, du sucre, de la plaque dentaire faire leur ménage et grignoter la dent.
2: Donc ça veut dire qu'on ne se brosse pas correctement les dents ou est-ce qu'on ne se brosse pas assez souvent les dents ?
6: Les deux. Je pense qu'on ne se brosse pas assez souvent les dents parce qu'idéalement, il faudrait le faire à chaque fois qu'on a une collation. Et dans la journée, c'est compliqué.
2: Donc un minimum, trois fois par jour au moins, c'est-à-dire après chaque repas ?
6: On va dire que l'idéal, ce serait ça. Après, il y a la réalité de la vie qui fait que le midi au travail, c'est parfois compliqué. Ou à l'école, les enfants n'ont pas la possibilité de se brosser les dents le midi. Donc je dirais au moins le matin et le soir. Oui.
2: Mais remplacer le brossage de dents, par exemple, par un chewing-gum, très mauvaise idée ?
6: C'est pas une mauvaise idée si le chewing-gum est sans sucre. Ça remplacera jamais un brossage efficace.
2: Et est-ce que les bains de bouche vendus en pharmacie, on en trouve de plus en plus, peuvent remplacer un brossage et par là même masquer peut-être des pathologies ?
6: Alors ça remplacera jamais un brossage, ça c'est sûr. Par contre, ça peut aider à diminuer la charge bactérienne. Par exemple, quand on a une maladie parodontale ou quand on a une suite d'extraction, par exemple, on a eu une petite chirurgie, prescrire des bains de bouche, c'est diminuer la charge bactérienne de la bouche parce que la bouche, c'est un environnement où il y a énormément de bactéries. Donc diminuer la charge, c'est éviter les surinfections, par exemple.
2: Quel rôle joue le fluor dans la prévention des caries et comment choisir le bon dentifrice ?
6: Ah, c'est une très bonne question, c'est pas évident d'y répondre. En fait, ça va dépendre si on est à risque de caries ou pas. C'est-à-dire que si on a déjà eu pas mal de caries dans l'enfance ou si on a des caries facilement, on n'est pas tous égaux devant la carie.
2: Il y a un héritage génétique ?
6: Alors, je pense que oui. Il n'y a pas vraiment de publications qui ont réussi à déterminer cela, mais j'en suis quand même toutefois intimement persuadée. On n'est pas tous égaux. Il y a des personnes qui vont faire plus de tartre que d'autres, qui vont avoir tendance à faire plus de maladies parodontales. Ça, c'est prouvé que la maladie parodontale, il y a quelque chose de génétique. Si vos parents ont eu une maladie parodontale, vous avez beaucoup plus de risques de faire une maladie parodontale. Donc, il faut vraiment prendre soin de ses gencives. La carie, c'est un peu moins évident. Il y a sûrement des facteurs exogènes de l'environnement et des facteurs intrinsèques. On n'a peut-être pas tous la même qualité d'émail. Et effectivement, il y a des personnes qui vont avoir plus de susceptibilité à faire des caries.
2: Bonheur, j'espère qu'on a répondu à vos questions. Merci de nous avoir appelés. Je vous souhaite une bonne journée, Anjamena. Amandine de Guinée nous demande sur WhatsApp comment traiter des dents sensibles. Professeur Gorin, quand on emploie cette expression « avoir des dents sensibles », est-ce que ça ne veut pas dire « avoir des dents qu'il faut soigner » ?
6: Alors oui, effectivement, il faut faire attention. C'est-à-dire qu'avant de dire « j'ai des sensibilités dentaires », il faut aller voir son dentiste. Tout d'abord pour vérifier qu'il n'y a pas de carie. Ensuite, la sensibilité, elle peut venir tout simplement de l'exposition de la dentine au milieu buccal. Donc la dentine, c'est ce qui est protégé normalement par l'émail et par le cément au niveau des racines. Quand on a la gencive qui se rétracte, eh ben, on a les racines qui apparaissent et le cément s'en va très facilement avec le brossage. Donc on se retrouve avec la dentine qui est exposée. Une dentine exposée, la dentine, il y a des petits canalicules, donc des petits tunnels qui conduisent directement au nerf dentaire. Donc en fait, il y a un mouvement de liquide à l'intérieur des tubules qui font que le nerf réagit. Donc quand on va boire froid ou qu'on va boire très chaud ou manger une glace, on va avoir une sensibilité dentaire.
2: Caroline Gorin, je vous propose à présent d'écouter une note vocale qu'Olivier de Lomé au Togo nous a laissée sur WhatsApp.
8: Bonjour à tous et à toutes. Moi, c'est Olivier depuis Lomé. J'ai 27 ans. Pour ma situation, j'aimerais demander... Mais qu'est-ce qui est à l'origine de la mauvaise haleine? Parce qu'il y a de cela 6-7 mois comme ça, ma compagnie m'a fait comprendre que j'avais une mauvaise haleine. En fait, je me brossais les dents 2 fois par jour. Mais par après, j'ai dû laisser une seule fois, je me brosse maintenant. Donc, je ne sais pas si c'est fait que la cause vient, c'est comment. Donc, j'aimerais savoir quelle pâte dentifrice pour payer pour éviter ça. Voilà ma question. Merci à tous.
2: Professeur Gorin, est-ce que l'halitose, c'est-à-dire la mauvaise haleine, vient forcément d'un problème présent dans la bouche?
6: Alors, pas forcément. Par contre, il y a de fortes chances. Donc, dans un premier temps, pour régler ça, il faut repasser à un brossage plus régulier, donc au moins matin et soir. Et il ne faut pas oublier de brosser les muqueuses et notamment la langue. C'est-à-dire que dans la langue, on a des papilles et ça peut être sujet... à la stagnation d'aliments qui se décomposent dans la bouche et ça peut donner mauvaise haleine. Donc en fait, votre dentiste va faire un bon nettoyage, il va enlever le tartre, la bactérie, les bactéries, la plaque et ensuite c'est à vous d'entretenir par le brossage des dents mais aussi des muqueuses et de la langue avec un gratte-langue par exemple. Si persistance de mauvaise haleine et que l'état bucco-dentaire est, on va dire, nickel, voilà. Il faut peut-être se poser la question des amygdales ou alors du nez. Et il faut aller consulter un ORL parce qu'il peut y avoir des pathologies qui ont une action sur l'odeur et qui ne sont pas forcément reliées aux dents.
2: Alors j'en viens à la question du dentifrice. Est-ce que certains dentifrices sont meilleurs que d'autres pour éviter une mauvaise haleine? C'est la question que se posait Olivier.
6: Bon, la plupart des dentifrices sont mentholés. Donc ils sont voués à donner une meilleure haleine. Après, le dentifrice ne reste pas toute une journée dans la bouche pour perdurer. Donc, il y a des bonbons mentholés, par exemple, sans sucre, bien sûr, pour pallier un petit peu cela. Mais je pense qu'il faut surtout agir sur la cause. C'est le plus important.

0: Your teeth in my neck, vos dents dans mon cou. C'était Kali Uchi sur RFI. Vous écoutez Priorité Santé. Comment prendre soin de ses dents, de ses gencives et de sa bouche? Nous sommes toujours en compagnie du professeur Caroline Gorin qui répond à vos questions. Je vous propose d'écouter une autre note vocale que nous a envoyée Christian de Lubumbashi en RDC.
1: Bonjour, c'est Christian depuis Lubumbashi en République démocratique du Congo. J'ai 23 ans. J'ai une nièce qui, quand elle était encore petite, quand elle avait encore 5 ans, elle avait beaucoup souffert des maladies infantiles. Suite à ces maladies, elle avait pris beaucoup de médicaments qui, en conséquence, ont bruni ses dents. Maintenant, là, elle a 15 ans. Alors, ses dents sont brunies et elle a des tartres sur ses dents. En plus, quand elle brosse ses dents souvent, il y a l'écoulement de sang entre les gencives. J'aimerais en savoir plus. Mes deux questions sont les suivantes. Quel produit utiliser pour blanchir à nouveau ses dents? Et que faire pour enlever les tartres et aussi arrêter l'écoulement du sang?
0: Professeur Gorin, est-ce possible de reblanchir des dents jaunies ou brunies?
2: Alors, dans le cas de la nièce de Christian, je pense qu'elle a dû prendre des tétracyclines pendant son enfance. C'est un antibiotique qu'on peut donner et qui, effectivement, ont pour conséquence de brunir les os et les dents. Alors là, pour le coup, il n'y a aucun type de blanchiment, à ma connaissance, qui peut régulariser ce problème. Dans ce cas-là, il faudra plutôt orienter vers des facettes, c'est-à-dire un peu comme des faux ongles, mais qu'on met...
0: Qu'on colle sur la façade de la dent.
2: Exactement. Mais bon, il n'y a pas d'urgence. Je pense que si elle saigne des gencives, par contre, et que c'est potentiellement qu'elle ne se brosse pas forcément très bien les dents, j'imagine aussi que si elle a les dents brunies, elle n'en voit peut-être pas l'intérêt de se les laver plus que ça pour les rendre plus blanches parce que ça ne marche pas. Mais il faut avoir bien conscience que c'est très important de prendre soin de ses gencives et d'éviter qu'il y ait de la plaque et du tartre qui se surajoutent au fait que ses dents soient brunies.
0: Les gencives, il faut aussi les brosser, comme les dents.
2: Exactement, oui, il faut brosser.
0: Et ça, on l'oublie peut-être un peu trop souvent.
2: Alors, il ne faut pas les brosser de manière trop forte, parce que là, il y a d'autres conséquences, mais quand on brosse la dent...
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Bonjour à toutes et à tous et bienvenue dans les actualités francophones de l'après-midi sur Radio Vanuatu. Je suis Marie-Laure Ludvaune, ravie de vous accompagner pour ce point sur l'actualité en français. Propriété intellectuelle, le Nona Kamal, au cœur d'un débat sur la propriété intellectuelle au Vanuatu. Aucun individu, aucune communauté ni aucune organisation n'a enregistré le Nona Kamal auprès de l'Office de la propriété intellectuelle, a confirmé Harry Abong, responsable de la conformité de l'institution. Cette déclaration fait suite aux préoccupations exprimées par le président du Conseil national des chefs Malfatou Maouri, Paul Ravoun, concernant l'utilisation du Nona Kamal pour l'accord entre le Vanuatu et l'Australie. Selon M. Abong, toute personne estimant avoir des droits sur ce nom peut en demander l'enregistrement. Toutefois, comme Nona Kamal est un terme de patrimoine culturel, le Conseil des chefs Malfatou Maouri devra être consulté avant toute décision. Malgré cette controverse, l'accord Nona Kamal a été signé hier. Le bureau du Premier ministre explique que ce nom a été choisi pour refléter les valeurs de dialogue, de concertation et de consensus incarnés par le Nona Kamal. Aviation civile, revenue de l'espace aérien du Vanuatu en discussion avec Fidji. Le Vanuatu gagne environ 30 millions de vatu grâce à son espace aérien et discute avec Fidji pour éventuellement augmenter ce revenu. Lors d'une audience publique, le ministre Xavier Harry a expliqué que la gestion de certains trafics aériens régionaux implique une répartition des revenus entre Vanuatu, Kiribati et Tuvalu, qui reçoit environ 2,5% via les services assurés par Fidji. Les responsables de l'aviation ont précisé que Fidji ne contrôle pas l'espace aérien du Vanuatu, mais gère seulement le trafic qui le traverse. Sécurité, le Vanuatu appelle à renforcer les actions contre le trafic de drogue et la criminalité transnationale. Le ministre des Affaires intérieures, Andrew Napoat, a déclaré que le Vanuatu doit agir immédiatement pour stopper les menaces croissantes liées au trafic de drogue, à la criminalité transnationale et au VIH avant qu'elles ne deviennent un problème majeur dans le pays. Il a fait cette déclaration à l'aéroport à son retour des îles Salomon où il avait rencontré le ministre de la police des îles Salomon afin de discuter des défis communs en matière de sécurité dans la région du Pacifique. Élections régionales, les îles Cook demandent aux électeurs de mettre à jour leur inscription avant les élections générales de 2026. Les nouvelles régionales indiquent que le bureau électoral des îles Cook demande aux électeurs éligibles de mettre à jour leur information d'inscription conformément à l'annonce officielle des élections générales de 2026. Les élections des îles Cook auront lieu le mercredi 12 août 2026 après l'annonce faite par le représentant du roi, M. Thomas Masta, jeudi dernier. Cette annonce déclenche plusieurs échéances importantes pour les électeurs ainsi que pour les candidats potentiels. Le directeur général des élections a rappelé que les électeurs doivent s'assurer que leur information d'inscription, notamment leur adresse et leur lieu de résidence, soit exacte et à jour avant la fermeture du registre électoral principal. Et pour clore ce bulletin, Coupe du monde FIFA. Jour 2 des matchs à élimination directe des 32e de finale de la Coupe du monde de la FIFA se poursuit aujourd'hui. Trois matchs sont programmés. Dans la première rencontre, le Japon affrontait le Brésil. Le Japon a ouvert le score en premier, mais le Brésil est revenu au score pour égaliser. Les deux équipes ont exercé une forte pression en seconde mi-temps et le match semblait se diriger vers une séance de tirs au but jusqu'aux dernières minutes de la prolongation. Le Brésil a finalement pris l'avantage en inscrivant un but décisif, ajoutant un point supplémentaire pour sceller la victoire. Le Brésil remporte donc le match et se qualifie pour les 16e de finale.
dans le deuxième match entre l'Allemagne et le Paraguay. Le Paraguay a marqué en premier, mais l'Allemagne a rapidement égalisé pour porter le score à 1-1. Le match est resté très disputé jusqu'à la prolongation, sans changement au score, et s'est terminé par une séance de tirs au but. Le Paraguay a réussi à s'imposer et se qualifie également pour les 16e de finale. Et voilà qui conclut ce bulletin d'information francophone. Merci de votre écoute et excellente après-midi à toutes et à tous.

Bonjour à toutes et à tous, ici votre émission francophone de l'Université nationale de Vanuatu et je suis heureuse de vous accompagner pour cette nouvelle demi-heure ensemble. Aujourd'hui, trois belles histoires d'étudiants à vous raconter et un détour linguistique pour clore l'émission. D'abord, quatre étudiants de l'UNV qui découvrent le monde professionnel chez Unelco, le temps d'un stage de 8 semaines. Ensuite, 7 étudiants qui s'apprêtent à représenter l'université sur la scène régionale à l'occasion d'un grand forum consacré au climat et à l'innovation. Puis un partenariat tout frais avec le Collège agricole de Vanuatu pour construire de nouveaux parcours de formation en agriculture. Et pour finir, notre chronique linguistique nous conduira sur l'île de Pentecôte à la découverte de la langue Raga. Voilà pour le menu du jour. On commence tout de suite en musique. Laissez-vous porter par le titre Mélodrama de Dicis et Théodora.

Cette semaine, quatre étudiantes de l'Université nationale ont démarré un stage de 8 semaines au sein de l'entreprise Unelco, fournisseur d'électricité et d'eau du Vanuatu. Tous sont inscrits en 3e année de licence AES, Administration économique et sociale, et viennent de filières différentes, ce qui donne à ce petit groupe une belle diversité de profils et de regards. Unelco les a accueillis avec enthousiasme, présentant chacun d'entre eux et leur objectif d'apprentissage pour ce stage. C'est une démarche qui mérite d'être saluée, donner de la visibilité aux stagiaires, c'est aussi reconnaître la valeur de ce qu'ils apportent à l'entreprise pendant ces 8 semaines. Une stage de cette durée n'est pas un simple passage administratif dans un cursus universitaire. 8 semaines, c'est suffisamment long pour vraiment s'intégrer dans une équipe, comprendre le fonctionnement interne d'une entreprise et contribuer à de vrais projets plutôt que de simplement observer. Pour ces 4 étudiants, c'est l'occasion de mettre en pratique ce qu'ils apprennent depuis 3 ans sur les bancs de l'université, gestion, administration, économie, au contact d'une entreprise qui structure une partie essentielle du quotidien des Nivanuatu, l'accès à l'électricité et à l'eau. Difficile de trouver un terrain de stage plus concret et plus ancré dans la réalité du pays. C'est aussi l'occasion de construire un premier réseau professionnel, de tester des compétences en conditions réelles et parfois de découvrir une vocation qu'on n'avait pas anticipée. Ces partenariats entre l'UNV et des entreprises locales comme Unelco sont précieux. Ils tissent un pont entre la formation universitaire et le monde du travail au bénéfice des étudiants comme des employeurs. Nous souhaitons à ces 4 étudiants un excellent stage, riche en apprentissage. Allez, une musique et on enchaîne avec un événement qui place nos étudiants sur le devant de la scène régionale. Écoutons Gims et son titre « Ciel ».

étudiants ont participé le 27 juin à un hackathon et présenteront leur projet le 2 juillet lors du Pacific Innovation Forum on Climate and Environment, le PIFC, qui se tiendra au Warwick à Port Vila du 1er au 3 juillet. Leur participation est coordonnée par Marion Imac pour l'équipe Vanuatu et par Chloé Wilson pour l'équipe Pacifique. Une organisation qui montre déjà la capacité de nos étudiants à porter des responsabilités dans un cadre régional et international. Le Pacific Innovation Forum on Climate and Environment réunit gouvernements, entrepreneurs, organisations non gouvernementales, sociétés civiles, secteurs privés et institutions engagées dans la résilience climatique et les programmes environnementaux de la région. Le thème retenu pour cette édition 2026 est éloquent. Champion de l'innovation pour des futurs durables et résilients, mobiliser les idées et les savoirs pour faire avancer des solutions pacifiques. Un thème qui place justement les acteurs du Pacifique, individus, organisations, gouvernements, au cœur de la réponse aux défis climatiques et environnementaux mondiaux. Le forum s'articule autour de trois grands axes. La construction de communautés pacifiques résilientes et bas carbone, qui protègent les vies et les moyens de subsistance dans une transition juste et inclusive. La restauration et la conservation des écosystèmes des îles du Pacifique, terre, océan, biodiversité et économie circulaire. Et enfin, la transformation des pertes et dommages climatiques en actions concrètes à travers la connaissance, les politiques publiques, le financement et le leadership pacifique. Au programme de ces trois jours, des dialogues ministériels sur les politiques et la coopération régionale, des expositions et présentations d'entreprises, des sessions de pitch pour des start-up vertes, des ateliers techniques et de nombreux récits de résilience et d'innovation venus de tout le Pacifique. Au-delà de la participation de nos étudiants, l'UNV tiendra également un stand durant l'événement pour présenter ses projets de recherche ainsi que de ses programmes de formation, notamment le diplôme en résilience climatique et action humanitaire, qui prend tout son sens dans un forum consacré précisément à ces enjeux. C'est une belle occasion pour notre université de gagner en visibilité régionale et pour nos étudiants de se confronter à des problématiques qui dépassent les frontières du Vanuatu, tout en restant directement liés à notre réalité d'archipel insulaire. Bonne chance à toute l'équipe pour leur présentation du 2 juillet. On laisse la musique faire son effet, puis on revient avec une rencontre qui pourrait bien donner naissance à de nouveaux parcours d'études. Écoutons maintenant Pilé de Mauvais Joe, un morceau très en vogue en ce moment en France.

La semaine dernière, l'UNV a réuni, en collaboration avec le Collège agricole de Vanuatu, les principaux acteurs du secteur agricole pour travailler ensemble à la conception de nouveaux programmes, certificats, diplômes et licences, dans le domaine de l'agriculture. Cette rencontre a notamment réuni plusieurs figures de l'université, Candice Cabane, responsable de l'École des sciences, le docteur Diwakar Singh Hotel Singh, le directeur Qualité Assurance, la docteure Lessie Van de Put, qui est la directrice du centre de l'ANC, M. Pascal Michon, qui est le vice-président de l'université, ainsi que Kushima Hotel Singh, qui est une enseignante en sciences à l'UNV. Une équipe pluridisciplinaire à l'image de l'ambition du projet. L'objectif de ces futurs parcours est de permettre aux Nivanuatu d'acquérir des compétences pratiques en agriculture, mais aussi des connaissances en entrepreneuriat pour ne pas seulement former des producteurs, mais aussi des porteurs de projets capables de développer une activité économique viable autour de la terre. Un autre aspect important de cette démarche est la volonté de valoriser les savoirs traditionnels aux côtés des connaissances scientifiques et techniques modernes. Au Vanuatu, l'agriculture vivrière repose depuis des générations sur des pratiques transmises oralement, parfaitement adaptées au sol et au climat locaux. Les intégrer formellement dans des cursus universitaires, c'est leur donner une reconnaissance institutionnelle tout en les enrichissant des apports de la recherche contemporaine. À terme, ces nouveaux programmes pourraient contribuer directement à deux enjeux majeurs pour le pays, le renforcement de la sécurité alimentaire et le soutien au développement économique national. Un projet encore en construction, mais qui s'inscrit pleinement dans la mission de l'UNV, former des compétences directement utiles au pays, ancrées dans ses réalités et ses ressources. Une nouvelle musique nous accompagne vers notre dernier arrêt du jour, direction une langue de l'archipel, mais avant cela, écoutons Stromae et son morceau Papaoutai.

Pour cette chronique, retour sur l'île de Pentecôte, dans la province de Panama, une île que nous avions déjà visitée il y a quelques semaines pour explorer la langue d'Apma, parlée dans sa région centrale. Aujourd'hui, direction le nord de l'île, où l'on parle le raga. Le raga, parfois appelé Anu ou North Raga, est l'une des langues les plus parlées du Vanuatu, avec plusieurs milliers de locuteurs. C'est aussi l'une des langues vernaculaires les mieux connues du pays, notamment lorsqu'elle a été utilisée très tôt dans des contextes religieux et éducatifs. Le raga appartient à la famille des langues austronésiennes, dans le sous-groupe des langues océaniennes du Vanuatu central. Elle est étroitement apparentée à l'apma, parlée plus au sud sur la même île, ainsi qu'aux langues des îles voisines comme Ambay ou Maiwo. Le raga occupe une place particulière dans l'histoire linguistique du Vanuatu. Elle a été l'une des premières langues vernaculaires à être mise par écrit dès le 19e siècle dans le cadre de l'évangélisation anglicane menée par la Melanesian Mission. Des traductions de textes religieux en raga existent depuis cette époque, ce qui est en fait l'une des langues du pays disposant de la plus longue tradition écrite. Cette ancienneté de la documentation a permis aux linguistes de suivre l'évolution de la langue sur près de 150 ans, une opportunité rare dans le contexte des langues océaniennes, généralement transmises uniquement à l'oral. Le linguiste néo-zélandais Walter Evans, puis plus récemment d'autres chercheurs spécialisés dans les langues du Vanuatu, ont contribué à la description grammaticale du raga. Sur le plan grammatical, le raga présente les traits typiques des langues océaniennes du Vanuatu central, un système de marqueurs aspectuels plutôt qu'un système de temps strict, des distinctions pronominales entre duel et pluriel, ainsi qu'entre formes inclusives et exclusives du nous, et une structure de phrase sujet-verbe-objet. Sa vitalité actuelle est bonne, portée par un nombre de locuteurs importants et par cette tradition écrite ancienne qui a contribué à ancrer la langue dans la durée. Et voici pour vous, auditeurs, quelques mots et expressions en raga traduits en français. Tabea, qui veut dire bonjour ou salutation, une forme de politesse couramment utilisée dans le nord de Pentecôte. Vanoa, qui veut dire la terre ou le territoire. Comme dans de nombreuses langues du Vanuatu central, ce mot porte une signification qui dépasse le simple sol. Il englobe l'identité, l'appartenance et le lien avec les ancêtres. Avoy, qui veut dire parler ou dire. Ce mot est attesté dans le nom même de l'écriture Avoyuli. Avoy signifie parler de, et Yuli veut dire dessiner. Tamata, qui veut dire la personne ou l'être humain. Le mot largement partagé entre les langues du Vanuatu central, témoignage de leur origine commune. Yuli, qui veut donc dire dessiner ou peindre, qui est le second élément du mot Avoyuli, renvoie au dessin de sable, pratique culturelle centrale à Pentecôte. Le Nabanga, qui est le banyan, l'arbre sacré, lieu de rassemblement et de décision collective. Vanu, qui veut dire aller ou partir, un verbe de mouvement, fréquemment combiné à des marqueurs directionnels pour préciser le sens du déplacement. Sara, qui veut dire danser, un mot qui renvoie aux danses traditionnelles, omniprésentes dans les cérémonies coutumières de Pentecôte, notamment, lors des grandes occasions communautaires. Nakamal, qui est le lieu de réunion communautaire, présent donc dans de nombreuses langues de l'archipel. Et ce mot, qui désigne l'espace central de la vie sociale villageoise. Et donc, Avoyuli, qui est aussi donc l'écriture traditionnelle de Pentecôte, littéralement dessiner la parole. Les membres du mouvement Turaga écrivent en raga en utilisant l'Avoyuli, un système d'écriture unique inspiré des dessins de sable locaux. C'est l'un des rares systèmes d'écriture au Vanuatu. Le raga, par sa longue tradition écrite et sa vitalité actuelle, occupe une place à part dans le paysage linguistique du Vanuatu,
Un exemple de la façon dont une langue locale peut traverser les siècles tout en restant pleinement vivante. Et voilà comment se termine cette émission. Entre un stage qui démarre, un forum qui s'annonce, des formations qui se dessinent et une langue de plus dans nos archives, 4 histoires, une seule université et beaucoup d'étudiants qui avancent. Si vous voulez suivre tout cela de plus près, le forum, les nouvelles formations en agriculture ou simplement l'actualité du campus, suivez la page Facebook de l'Université nationale de Vanuatu. Ceci reste votre meilleure source. Finissons en chanson comme toujours. Arrêtons-nous sur Djangili en featuring avec plein d'autres artistes francophones et leur morceau Petit Génie. Merci de nous avoir suivis. On se retrouve la semaine prochaine et en attendant, prenez soin de vous.

0: 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C'est l'heure du journal. Bonjour Olivier Sherman.
1: Bonjour Anne Cantner, bonjour à toutes et à tous.
0: Le Venezuela fait face à la pire catastrophe naturelle de son histoire avec au moins 1450 morts.
1: Et des dizaines de milliers de personnes restent portées disparues tandis que les secours poursuivent leur recherche dans des conditions extrêmement difficiles. La communauté internationale renforce son aide.
0: On parlera aussi dans votre journal du détroit d'Ormuz. Oman et l'Iran affichent des positions divergentes sur la gestion du trafic maritime.
1: L'avenir du détroit stratégique reste au cœur des discussions entre Téhéran, Mascate et Washington. L'Iran évoque des droits de passage. Les États-Unis défendent une zone de libre circulation.
0: Au sommaire également, la violence en Cisjordanie occupée et les enfants au cœur d'un conflit qui s'enlise.
1: 70 enfants palestiniens tués en un an et demi, soit environ un par semaine, selon l'UNICEF. À Hébron, un nourrisson de 7 mois a été abattu lors d'un tir sur un véhicule civil début juin. Vous entendrez la détresse et la colère du père de ce bébé dans ce journal.
0: La Corée du Sud mise sur une nouvelle révolution industrielle.
1: Un plan de plus de 1000 milliards d'euros pour dominer l'intelligence artificielle mondiale. 4 nouvelles usines de semi-conducteurs et d'immenses centres de données sont prévus d'ici 2035.
0: Et puis on n'oublie pas le foot, la suite des 16e de finale de la Coupe du Monde avec notamment au programme Brésil, Japon, Allemagne, Paraguay et puis le choc Maroc-Pays-Bas. On en parle dans un quart d'heure dans le journal des sports.
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0: Au Venezuela, le bilan du double séisme qui a secoué le pays mercredi dernier s'élève désormais à 1450 morts.
1: Selon l'ONU, 50 000 personnes sont aussi portées disparues et les dommages évalués pour l'instant à 7 milliards de dollars. L'aide internationale afflue. C'est le cas notamment de la Chine, François-Damien Bourgerie, qui annonce l'envoi de près de 13 millions d'euros d'aide humanitaire.
3: Oui, l'annonce a été faite par le ministère chinois des Affaires étrangères. La somme servira à soutenir les secours et la reconstruction. Pékin fournira aussi à Caracas des images satellites des zones touchées pour faciliter les opérations de sauvetage. Des opérations qui se poursuivent alors que l'espoir de retrouver des survivants s'amenuise. Hier, un adolescent et son père ont été retrouvés vivants à Cabarayeda, au nord de la capitale, mais 50 000 personnes sont toujours portées disparues. Et pendant ce temps, les critiques contre des autorités jugées défaillantes sont de plus en plus fortes. En cause, le manque de moyens qui oblige les habitants à fouiller les décombres à main nue. Sur les réseaux sociaux, des volontaires dénoncent aussi la passivité des militaires vénézuéliens. Autre critique, la difficulté pour les secouristes bénévoles d'accéder à l'état de la Guaira, le plus touché par le double séisme, parce que le gouvernement leur impose l'obtention d'un laissez-passer. Dans cet état de la Guaira, les corps en décomposition et le manque d'eau potable font désormais craindre l'apparition d'épidémies.
1: Et on a appris, François Damien, il y a quelques minutes, qu'une forte secousse a été ressentie encore une fois ce lundi midi à Caracas. Plus de détails dans nos prochaines éditions.
0: On parlera aussi de l'organisation des secours sur place avec notre invité, membre de l'ONG Première Urgence Internationale. Entretien dans un peu plus d'un quart d'heure.
1: Un point sur la situation au Moyen-Orient et sur la circulation maritime dans le détroit d'Ormuz. Déjà, les hostilités sont en pause entre l'Iran et les États-Unis après 4 jours d'attaque mettant à l'épreuve le précaire cessez-le-feu. Après la signature du protocole d'accord entre les deux camps le 17 juin, de nombreux points restent à éclaircir. Le dossier du nucléaire, bien sûr, mais surtout Ormuz. Nicolas Roca, bonjour.
4: Bonjour Olivier.
1: Il y a un désaccord fondamental sur la question de la libre circulation des navires.
4: Oui, la position iranienne reste la même. Un seul couloir de navigation est praticable dans le détroit, celui contrôlé par Téhéran. L'ouverture d'un passage d'évacuation du côté omanais ayant permis à une dizaine de navires de transiter avait déclenché des frappes ce jeudi. Des attaques attribuées à l'Iran par les États-Unis qui ont répliqué ce week-end. Pour Téhéran, ouvrir un autre passage constitue une violation du protocole d'accord signé avec Washington et de la convention onusienne sur le droit de la mer, un texte non ratifié par Téhéran mais qui lui permettrait d'obtenir un droit de passage en transit, une sorte de taxe sur les navires transitant par Ormuz.
1: Et justement, Nicolas, toute idée de taxe est rejetée par les États-Unis comme par Oman, l'autre nation bordant le détroit.
4: Oui, même si, selon une source diplomatique omanaise, le pays serait ouvert à des frais de service. En clair, pas de péage, mais des taxes, par exemple, sur les remorqueurs ou sur d'autres frais engendrés pour l'entretien du détroit. Une rencontre a d'ailleurs eu lieu entre des représentants omanais et iraniens, selon Téhéran. Pour l'Iran, pas question de céder rapidement dans les négociations sur ce dossier, car cela représente son principal moyen de pression dans le bras de fer avec les États-Unis, d'autant que Téhéran a grandement besoin de rentrées d'argent pour financer sa reconstruction et relancer une économie en grande difficulté.
1: Et j'ajoute, Nicolas, qu'aucune réunion entre l'Iran et les États-Unis n'est prévue cette semaine au Qatar. C'est du moins ce qu'a affirmé la diplomatie iranienne.
0: En Cisjordanie occupée, la mort d'un bébé palestinien relance les accusations contre l'armée israélienne.
1: Depuis un an et demi, 70 enfants palestiniens ont été tués en Cisjordanie occupée. Selon les chiffres de l'UNICEF, en moyenne, un par semaine. Le 5 juin dernier, par exemple, un soldat israélien a ouvert le feu sur une voiture de civils à Hébron. Un bébé de 7 mois a été tué, la mère blessée. L'armée affirme que la voiture a accéléré, mais l'ONG de défense des droits humains, B'Tselem, a publié une vidéo qui contredit cette version. Frédéric Misselin a rencontré le père du nourrisson qui était présent au moment des faits, un homme en deuil et en colère.
2: Assis sur son canapé, Fahad Abou Aïkal a les traits tirés. Ce père de famille de 42 ans fait défiler sur son téléphone les photos de son fils, Sam, 7 mois, tué par un soldat israélien. Fahad a aussi dessiné la scène, telle qu'il s'en souvient. Cet enseignant était en voiture à Hébron pour une visite familiale.
5: Nous étions dans une zone relevant de l'autorité palestinienne et il n'y a pas de poste de contrôle. Des soldats d'infanterie marchaient dans la rue. J'ai remarqué que l'un d'entre eux est venu de la gauche, vers le milieu de la rue, et qu'il nous visait. J'ai arrêté ma voiture et il a tiré 2 balles dans notre direction. J'ai tourné la tête vers la banquette arrière pour voir ce qui s'était passé. J'ai vu que mon enfant avait été touché au visage. C'est un crime, quelque chose d'inexplicable. Il a tiré 7 balles juste pour tuer.
2: La patrouille est à 10 mètres de la voiture. Pas de tir de sommation, pas d'avertissement. Fahad refuse que son fils soit une statistique.
5: Mon Sam n'est pas un simple numéro. Ce matin-là, je me suis approché de son lit. Il a levé les bras pour me demander de le porter. Il a posé sa tête sur mon épaule. Il était chaud. Il souriait. Tu sais, il débordait de vie. Le même jour, à 22h40, je l'ai serré dans mes bras. Son corps était déjà froid.
6: 40 PM. I hugged him as a cold body.
2: Les preuves sont incontestables, dit Fahad Abou Aïkal. L'enquête de l'armée est toujours en cours. Frédéric Misselin, Jérusalem, RFI.
1: Et à Gaza, une frappe israélienne a tué 3 civils et blessé plusieurs autres personnes ce matin. C'est l'hôpital Al-Aqsa de Deir el-Bala qui l'annonce.
0: Au Royaume-Uni, Andy Burnham promet un choc économique dès son premier grand discours.
1: Oui, une semaine après l'annonce de la démission du Premier ministre Keir Starmer, toujours un seul candidat déclaré, Andy Burnham, jusqu'alors maire du Grand Manchester. Il pourrait entrer à Downing Street sous 3 semaines, même si une partie du Labour regrette l'absence d'une élection interne et d'un débat d'idées. Emeline Vin, bonjour.
7: Bonjour Olivier, bonjour à tous.
1: Alors après une semaine de silence, l'héritier de Keir Starmer a dévoilé ce matin sa vision politique.
7: Oui, député puis maire du Grand Manchester depuis 2017, Andy Burnham promet une petite révolution dans une politique britannique ultra centralisée.
8: I am going to give Britain...
9: Je vais donner au pays le redémarrage dont il a besoin, en retirant le pouvoir du gouvernement central et en le donnant aux gens et aux endroits qui l'utiliseront le mieux. Cela créera un pouvoir d'action locale.
7: L'objectif, sortir des batailles de clochers entre ministères et entre gouvernement et parlement. Il promet plus de ressources pour les autorités locales tout en restant concentré sur l'Angleterre et surtout son fief de Manchester et pas tellement sur les autres nations, l'Écosse, le Pays de Galles et l'Irlande du Nord.
8: The change will be driven through the Prime Minister's office.
9: Ces changements seront dirigés par le cabinet du Premier ministre via une branche délocalisée basée ici à Manchester. Attention, ce sera la seule branche. Ce Downing Street délocalisé dans le nord devra soutenir les Midlands, le sud-ouest, l'est de l'Angleterre autant que le nord.
7: L'aspirant au poste de Premier ministre promet l'espoir via la réindustrialisation et la réforme des secteurs privatisés de l'eau et de l'électricité. À l'issue d'un discours ponctué de blagues et de références à son passé de DJ, Andy Burnham n'aura pris aucune question de la part de la presse.
1: Et donc, Emmeline Vint, si aucun autre candidat ne se déclare, Andy Burnham deviendra Premier ministre britannique à la mi-juillet.
0: 1300 morts imputables à la canicule en Europe.
1: Bilan provisoire de l'Organisation mondiale de la santé, alors que le continent a enregistré de nouveaux records de chaleur ce dimanche. 41,7 degrés enregistrés en Allemagne, 40,5 en Pologne. Et parmi les conséquences de ces températures caniculaires, dans le nord de l'Italie, le niveau du Po qui irrigue la plaine du même nom inquiète. Celui-ci n'est jamais descendu aussi bas, aussi tôt dans la saison, et la chaleur précoce fait craindre une sécheresse destructrice pour les cultures dès le mois de juillet. Les agriculteurs sont dans une situation intenable. Ils devront peut-être abandonner une partie de leur récolte. Lorenzo Bazzana, responsable économique du syndicat agricole italien Coldiretti.
10: C'est un risque qui existe aujourd'hui et une situation à laquelle nous avons déjà dû faire face dans le passé. Une exploitation qui ne peut irriguer tous ses champs doit choisir ce qu'elle pourra irriguer et ce qu'elle devra laisser de côté. Donc il peut y avoir des pertes de production. Nous savons aussi qu'avec ces températures si élevées, il y a une réduction de la production laitière, par exemple chez les bovins. Donc nous aurons une production inférieure de lait et donc des conséquences sur les fromages. Du point de vue des fourrages, du maïs, de la tomate, là aussi on s'attend à ce qu'il puisse y avoir des réductions de récolte qui sont difficiles à quantifier maintenant. Mais le fait de combiner des températures plus élevées et un manque d'eau aussitôt dans la saison n'est pas bon signe pour l'agroalimentaire italien, mais aussi pour toute l'Europe. Et ce que nous demandons, vu l'évolution climatique, ce sont des réservoirs pour essayer de retenir l'eau quand il pleut et d'en avoir davantage à disposition si besoin pendant l'été et pendant la sécheresse.
1: Lorenzo Bazzana, responsable économique du syndicat agricole italien Coldiretti, interrogé par Anne Verdaguer.
0: En Corée du Sud, un plan de plus de 1000 milliards d'euros pour dominer l'intelligence artificielle mondiale.
1: Un plan d'investissement colossal sur 10 ans. L'objectif du gouvernement sud-coréen est de construire des usines de semi-conducteurs avancés et des centres de données dédiés à l'intelligence artificielle. Alors, Agnieszka Kumor, un méga projet grâce auquel la Corée du Sud compte conserver sa position de leader sur le marché.
11: Profiter de la demande mondiale pour l'intelligence artificielle et contrer la concurrence chinoise. Voilà la stratégie du gouvernement sud-coréen. En détail, une enveloppe de 455 milliards d'euros permettra de sortir de terre 4 usines de semi-conducteurs. Elles devraient être construites dans le sud-ouest du pays, une région censée devenir un deuxième pôle industriel de puces après Séoul. Un autre investissement, proche de 600 milliards d'euros, vise à construire de nouveaux centres de données dédiés à l'IA. D'une puissance totale de 10 gigawatts. Cela correspond à une consommation énergétique de 7 à 10 millions de foyers. Ce méga projet intervient alors qu'un sujet est de plus en plus d'actualité en Corée du Sud. Comment mieux redistribuer les recettes fiscales générées par le développement de l'IA, dont l'entourage du président on dit souhaiter les diriger vers les start-up dédiées aux jeunes, des communautés rurales ou encore des artistes.
1: Agnieszka Kumor du service économie de RFI.
0: L'actualité politique en France, il y a les annonces de candidature à la présidentielle et les annonces de soutien aux candidats.
1: Et oui, il y a quelques jours du premier grand meeting parisien d'Edouard Philippe, candidat à Horizon à l'élection présidentielle de 2027. La porte-parole du gouvernement, membre de Renaissance, a choisi son camp. Ce sera justement Édouard Philippe, Marie Lecoq.
12: Et oui, la campagne pour 2027 s'accélère et les soutiens se déclarent, parfois là où on les attend moins. Maud Bréjon a déjà fait son choix, c'était au micro de France Inter ce lundi matin.
13: En responsabilité, j'ai fait le choix d'aller au meeting d'Édouard Philippe la semaine prochaine et puis plus globalement de le soutenir dans sa candidature.
12: Un choix qu'elle qualifie de responsable et qu'elle justifie clairement. Pour la porte-parole du gouvernement, la France est à une croisée des chemins.
13: Ce risque absolument majeur d'un second tour entre la France insoumise et le Rassemblement national. Et puis ensuite, le risque de victoire du Rassemblement national.
12: Édouard Philippe a tout du candidat idéal à ses yeux et elle n'hésite pas à vanter ses mérites.
13: C'est quelqu'un qui a beaucoup d'expérience de Premier ministre, de maire. Ça le met aujourd'hui, plus que les autres, dans cette capacité de rassembler largement
12: Plus que les autres et plus que Gabriel Attal, un acte fort pour Édouard Philippe, mais un coup dur pour Renaissance. Malgré ce soutien, la porte-parole du gouvernement n'a pas pour autant l'intention de changer de parti. Pas question non plus de rejoindre l'équipe de campagne du candidat d'Horizon, ni de quitter ses fonctions. En attendant, le bloc central résiste mais recule, car d'après les derniers sondages, le Rassemblement national est toujours loin devant Édouard Philippe et Gabriel Attal.
1: Merci Marie Lecoq.
0: Cela fait un an que le journaliste français Christophe Glaize est détenu en Algérie.
1: Il a été condamné à 7 ans de prison pour apologie du terrorisme et selon RSF, le mondial de foot se joue avec une chaise vide à son nom dans la tribune de presse. Son accréditation officielle rappelle que sa place est dans les stades parmi les journalistes qui couvrent l'événement et non dans une cellule.
0: Et nous appellerons justement le directeur général de Reporters sans frontières dans une demi-heure. Il est l'invité d'Afrique Midi aujourd'hui. Mais pour l'heure, on va parler de sport sur les terrains et de cette Coupe du Monde. Bonjour Olivier Prom.
14: Bonjour Anne, bonjour à tous.
0: Les 16e de finale, ça y est, hein, là c'est le début des matchs à élimination directe, ça a commencé hier. Ça va vous passionner un peu plus.
14: Oui.
0: Et le Canada est le premier qualifié pour la suite.
14: Youpi encore, en toute logique. Et c'est toujours bien quand ça démarre après un aussi long premier tour et quand un pays hôte poursuit l'aventure. Les Canucks, comme on les appelle, ont sorti donc l'Afrique du Sud. Une Afrique du Sud bien trop sur la défensive pour espérer mieux. 1-0 à Los Angeles pour les Rouges face au Bafana Bafana. Un but sublime inscrit par le capitaine Stephen Eustachio dans le temps additionnel. La récompense du travail effectué selon lui.
15: Je pense qu'on a beaucoup travaillé pour obtenir cette victoire. Elle est pour tous les Canadiens. On a continué à y croire, on a poussé et ça a marché. Mon but est incroyable, mais quand j'ai frappé au but, j'ai eu comme l'impression que tout le monde frappait avec moi. Maintenant, on va affronter soit le Maroc, soit les Pays-Bas, deux belles équipes. Peut-être qu'on ne produira pas un beau football, mais si on y croit, les choses pourraient tourner en notre faveur.
14: Et donc voilà pour ce capitaine canadien.
0: On va expliquer à nos auditeurs, il y avait un débat entre Olivier Sherman et Olivier Prom sur le niveau de défense de l'Afrique du Sud.
14: Qui est à son extrême, hein, mais qui a fini par craquer donc dans le temps additionnel, on l'a bien compris, par le très lucide capitaine canadien Stephen Eustachio. Le prochain adversaire, quel qu'il soit, sera d'un tout autre calibre, on l'a bien entendu, Maroc ou Pays-Bas, match prévu la nuit prochaine à 1h, temps universel, à Monterrey au Mexique, l'une des plus belles affiches de ces 16e de finale.
0: Et avant ça, il y aura deux autres 16e de finale, notamment Brésil-Japon.
14: Encore une affiche très indécise, Anne, bien plus qu'il n'y paraît. Un Brésil sur courant alternatif depuis le début face à des très accrocheurs japonais. Match prévu à 17h, TU à Houston, la Seleção emmenée par Carlo Ancelotti, c'est qu'elle joue gros face aux samouraïs bleus. Bien que ceci n'ait encore jamais dans leur histoire remporté un match à élimination directe en Coupe du Monde. Les Brésiliens, eux, voilà plus de 10 ans que cette équipe aux 5 étoiles n'a pas dépassé le stade des quarts de finale dans un mondial. Des résultats décevants, voire anormaux pour beaucoup. Pour le défenseur du PSG, capitaine de la Seleção, Marquinhos, le Brésil, justement, va s'appuyer sur son expérience pour tenter de faire tomber ces Japonais bien en place.
16: Nous sommes confiants. Ça sera un match très difficile, mais nous sommes prêts. Avec notre expérience des précédentes Coupes du Monde, nous savons à quel point il est important de trouver son rythme au bon moment dans la compétition. Surtout lors d'un match à élimination directe, là où tout se joue et où les moindres détails comptent énormément. L'équipe s'est améliorée à chaque match. Le premier match contre le Maroc n'était peut-être pas le meilleur. Le deuxième contre Haïti était mieux que le premier. Et le troisième contre l'Écosse était meilleur que les deux précédents. Nous espérons poursuivre sur cette lancée. Peu importe qui entrera sur le terrain demain, chacun s'efforcera de donner le meilleur de lui-même pour le Brésil. Nous verrons bien qui jouera, mais la composition que l'entraîneur alignera sera certainement la meilleure possible selon lui. Et ceux qui entreront sur le terrain donneront sans aucun doute le meilleur d'eux-mêmes et se battront de toutes leurs forces pour assurer la qualification.
14: Voilà pour Marquinhos, Brésil, Japon, coup d'envoi 17h TU, suivi à 20h30 d'Allemagne-Paraguay du côté de Boston. Aucun de ces matchs ne sera diffusé sur nos antennes africaines pour mieux vous préserver pour demain bien sûr, mardi où nous vous proposerons Côte d'Ivoire-Norvège, tadam, dès 17h TU, puis France-Suède 21h. Tout ceci, on le rappelle, avec une pensée pour notre confrère de SoFoot, emprisonné pour de mauvaises raisons en Algérie depuis un an, ce 29 juin, Christophe Glaize.
0: Et puis...
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0: cadeau, là ça va toujours.
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